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0: quotidien des premiers agriculteurs et éleveurs, plonger au cœur des savoir-faire du néolithique à travers les différentes animations, nourrir les animaux, modeler une poterie, essayer la mouture des céréales, observer le polissage d'outils préhistoriques ou encore participer à des expériences autour des savoir-faire du néolithique. À manipuler, expérimenter, observer et apprendre deviennent une véritable aventure entre patrimoine, nature et découverte. Retrouvez toutes les infos sur le site préhisto.museum. 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

0: 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Bonjour Renaud.
1: Bonjour Thierry, bonjour à tous. Le terrain a parlé cette nuit à Seattle. Les Diables Rouges ont éliminé les États-Unis en huitième de finale de la Coupe du Monde. Une large victoire 1-4 face aux Américains dans un contexte tendu avec l'affaire Balogun. Ce joueur autorisé à jouer malgré un carton rouge écopé au match précédent. Et ce, après l'intervention directe du président américain auprès du dirigeant de la FIFA. Les Diables ont répondu sur le terrain avec la manière. 4 buts, dont 2 inscrits par Charles de Ketelaar, 1 par Van Aken et le dernier par Romelu Lukaku pour donner son allure définitive au score. En quart de finale, les Belges seront opposés à l'Espagne qui a battu le Portugal 0-1 hier soir. À l'issue de la rencontre, Roberto Martinez a indiqué que ce huitième de finale était son dernier match à la tête de la Seleção. Marine Le Pen fixée sur son avenir politique ce mardi. La chef de file du RN saura si elle peut se présenter aux élections présidentielles françaises ou pas. La Cour d'appel de Paris rendra sa décision aujourd'hui dans l'affaire des assistants d'eurodéputés du Front National. Une décision qui pourrait conduire la chef de file de l'extrême droite à renoncer à ses ambitions à l'Élysée. L'an dernier, cette dernière avait été condamnée en première instance pour détournement de fonds au Parlement européen, écopant notamment de 5 ans d'inéligibilité avec exécution immédiate. Marine Le Pen avait fait appel de cette décision. Il faudra trouver près de 8 milliards d'euros en plus. C'est la mauvaise nouvelle pour le gouvernement de Weaver. Près de 8 milliards d'euros, c'est le montant de l'effort que le gouvernement doit réaliser pour garder le déficit budgétaire sous contrôle et respecter ses obligations européennes d'ici 2029. C'est ce qu'a calculé le comité de monitoring, l'organe qui scrute le budget de l'État. En quelques mois, la situation budgétaire belge s'est aggravée car en mars dernier, ce comité avait estimé à 4,9 milliards d'euros l'effort à fournir d'ici 2029. Le gouvernement de Weaver a déjà adopté de nombreuses mesures pour assainir les finances publiques, mais elles ne suffiront pas. Les partis de la majorité devront se mettre d'accord sur de nouvelles mesures et un plan budgétaire, mais il y a peu de chances que cela arrive avant le 21 juillet et la fin de l'année parlementaire. On termine ce journal comme on l'a débuté, avec une bonne nouvelle pour le sport belge. Elise Mertens s'est qualifiée pour les quarts de finale de Wimbledon. C'est la première fois qu'Elise Mertens rejoint les quarts de finale au Grand Chelem londonien. La Belge s'est imposée face à Marie Bouskova, 23e joueuse mondiale, en 2-7, 6-4, 6-4. En quart de finale, Mertens sera opposée à la Tchèque Linda Noskova.
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3: La météo.
1: La nébulosité restera assez variable avec des nuages moyens et surtout des nuages élevés. Le ciel devrait davantage s'éclaircir par l'ouest en seconde partie d'après-midi. Les températures atteindront les 28 degrés aujourd'hui dans notre région. Ce matin, le thermomètre indique 18 degrés à Liège, Anse, Huy, Warem, Neupré, Chauxfontaine, Oupeil, Sprimont et Comblain-au-Pont. Voilà qui clôture ces informations. Tout de suite, retour à la musique avec Thierry.
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1: J'espère que tout va bien pour vous en ce mardi 7 juillet. Vous êtes dans l'Ardent Réveil sur LFM, la radio du Grand Liège. On souhaite une bonne fête aujourd'hui à tous les Raoul qui nous écoutent et puis également un bon anniversaire à vous qui êtes né en 7 juillet, tout comme Julien Doré qui a 44 ans en ce jour, Bérénice Bejo qui avait reçu le César de la meilleure actrice en 2012 pour le film The Artist, fête ses 50 ans. Richard Kolinka, le batteur de Téléphone, a déjà 73 ans, et puis Ringo Starr, le batteur des Beatles, 86 ans en ce 7 juillet. Le petit coup d'œil dans le rétro tout de suite. En 1607, l'hymne national de la Grande-Bretagne, God Save the Queen, est interprété en public pour la première fois. Le 7 juillet 1881, Pinocchio apparaît pour la première fois dans le premier numéro du Giornale per i Bambini. Et puis en 1898, Hawaï devient un territoire américain. Retour à la musique sur LFM. Bon début de journée.

0: en direct de Porto Rico avec Ricky Martin et son célèbre tube mondial Un Dos Tres Maria sur LFM. Ça nous ramenait dans les meilleurs sons des années 90. Dans la suite de la playlist, et bien toujours un programme aussi éclectique sur la radio du Grand Liège avec Mark Ronson et Bruno Mars pour Uptown Funk. On réécoutera aussi Evangélie avec Avant de partir. Et puis dans un instant, notre Mentissa National sera dans les starting blocks avec Les Enfants Difficiles, son dernier tube. Dans l'immédiat, c'est le moment de l'agenda avec Elena sur LFM.
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0: Bonjour Elena.
2: Bonjour Thierry, bonjour à tous.
0: On débute cet agenda avec le Préhistomuséum de Flémal qui vous propose ses animations d'été.
2: À partir de la découverte du quotidien des premiers agriculteurs et éleveurs plongés au cœur des savoir-faire du néolithique à travers les différentes animations, nourrir les animaux, modeler une poterie, essayer la mouture des céréales, observer le polissage d'outils préhistoriques ou encore participer à des expériences autour des savoir-faire du néolithique. Manipuler, expérimenter, observer et apprendre deviennent une véritable aventure entre patrimoine, nature et découverte. Retrouvez toutes les infos sur le site préhisto.museum.
0: À Liège, c'est le village gaulois qui se poursuit.
2: Une 31e édition qui se déroule comme chaque année sur la place Saint-Paul, au cœur de la cité ardente, jusqu'au 14 juillet. Déambulez à travers la cinquantaine de chalets gourmands, plein de saveurs, et faites la fête avec des concerts et des DJ sets avec Oli Socket et Vincent Arena pour le final, accompagné du traditionnel feu d'artifice. Retrouvez les infos sur le site enjeu.be.
0: Jusqu'au 26 juillet, le château de Modave présente la pièce Comme les gens qui ont peur de l'eau.
2: 25 ans après la création de ce spectacle mythique, la compagnie L'Asie reprend son exploration de nos angoisses pour en extraire tout le potentiel comique. Proposé dans le hall d'entrée du château, cette évocation de nos frousses les plus insidieuses se nourrit de l'atmosphère spécifique du lieu. Retrouvez les infos sur le site modave-castle.be.
0: Ce samedi, dès 14h, le parc Alquin de Sclessin accueille le Festival des collections urbaines.
2: Et cet événement met à l'honneur les talents musicaux locaux à travers une affiche éclectique oscillant entre l'énergie brute du punk et les flots percutants du rap. Ce festival propose une immersion totale grâce à des performances de street art en direct et des animations interactives. Conçu comme un espace de rencontre intergénérationnelle et conviviale, c'est le combo idéal pour combiner une après-midi en plein air, une ambiance festive et une sortie originale en famille ou entre amis. Retrouvez les infos sur la page Facebook Connexion Urbaine Festival.
0: Et on termine avec les jardins ouverts de Oui.
2: Le temps d'un week-end, offrez-vous une parenthèse enchantée alliant nature, patrimoine et musique. Le magnifique domaine du château ferme de La Sauvenière à Oui vous ouvre exceptionnellement ses portes dans le cadre de cet événement Jardins ouverts au Pays de Liège. Une visite exclusive qui vous permettra de flâner au cœur d'un parc privé remarquable. Afin de sublimer cette promenade au grand air, l'atmosphère sera rythmée par de 12 intermèdes musicaux joués en direct à la Grande Harpe. Retrouvez les infos sur le site visitui.be.
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0: Angélie alias Vanessa Garça, chanteuse, autrice, compositrice, interprète et puis aussi comédienne et enfin personnalité médiatique française. On l'a retrouvée également dans les émissions de télé-réalité. Là, on l'écoutait côté chanson avec Avant de partir sur LFM. Dans la suite de la playlist, on écoutera Avenir de Louane et puis on aura aussi en méga tube des années 80 dans quelques minutes Billy Ocean avec Caribbean Queen. On écoute cela juste après le Zoom Région avec Renaud Dubois.
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3: Bonjour Thierry, bonjour à tous. Désolation à l'école communale primaire de Beaufailly 2. Les 12 classes de l'établissement scolaire ont été vandalisées. Des individus se sont amusés à casser le mobilier et à renverser divers produits sur le sol. C'est ce que nous indique le journal La Meuse. Les dégâts sont donc très importants et se chiffrent à plusieurs milliers d'euros. La police de la zone Secova s'est rendue sur place pour les constatations d'usage. On ne sait pas encore comment les individus sont entrés dans l'école, peut-être via les caves. Une enquête a été ouverte. Un avis de la ville de Liège qui ne plaira pas aux riverains. La ville de Liège a en effet rendu un avis positif quant au projet de côte et d'hôtel au Cadran. Les riverains craignent de voir disparaître le seul espace vert du quartier. En juin dernier, 816 réclamations avaient été envoyées à l'administration communale de la ville de Liège dans le cadre du projet de construction d'un hôtel de 132 chambres et d'une résidence étudiante composée de 132 côtes à quelques pas de la gare Saint-Lambert. Malgré tout, la ville a rendu un avis positif, voyant dans ce projet un projet intéressant. Dans la commune d'Esneux, c'est un projet de 27 logements qui est à l'étude à Ogny sur un site qui se trouve face à la gare. Le projet concerne un terrain de 2,7 hectares. Il prévoit la création d'un quartier résidentiel composé de 27 logements, 16 appartements répartis dans 4 immeubles de 4 logements chacun, ainsi que 11 maisons unifamiliales. L'aménagement comprendra également une zone d'immersion temporaire et des noues destinées à la gestion de l'eau. Conformément à la législation en vigueur, le projet fera l'objet d'une étude d'incidence sur l'environnement, mais avant le lancement de cette étude d'incidence, une réunion publique est organisée ce mardi. Cette rencontre, qui aura lieu à la salle du Méridien, permettra aux demandeurs de présenter son projet, tandis que les habitants pourront poser leurs questions, formuler leurs observations et suggérer les points qui méritent.

mériterait d'être analysé dans le cadre de l'étude d'incidence. En sport, c'est passé tout près pour Ilona Masson. La triple sauteuse du FC Anu Athlétisme est passée à 3 cm du record belge de triple saut. La triple sauteuse a remporté le concours de triple saut du meeting de Thonon-les-Bains en retombant à 14,52 m, la deuxième performance européenne de l'année. Le record national de Svetlana Bolshakova de 14,55 m tient toujours, et ce depuis 2010 et l'Euro de Barcelone où elle avait décroché la médaille de bronze. Voilà qui clôture ce Zoom Région. Tout de suite, retour à la musique avec Thierry.

0: Extrait de l'album à tube de la chanteuse Louane, son premier album qui s'appelait Chambre 12. On écoutait à l'instant à venir sur LFM. Très bon début de journée. 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Merci d'être fidèle à la meilleure musique. Dans quelques instants, on retrouvera Les Innocents avec Un homme extraordinaire. Juste avant, Thomas Hamilton avec son nouveau titre Why Do You, en collaboration avec Loud. Et puis maintenant, c'est Amandine qu'on accueille pour l'horoscope. Bonjour Amandine.
1: Bonjour à tous les Béliers. Nouvelle stratégie pourrait faire la différence aujourd'hui. Osez ajuster vos plans financiers ou matériels. Les Taureaux, les obstacles s'éloignent enfin. Un vent de liberté souffle sur vos projets et vos décisions personnelles. Les Gémeaux, lâcher prise vous fera le plus grand bien. En prenant du recul, vous retrouverez calme et sérénité. Les Cancers, votre curiosité est stimulée. C'est le moment idéal pour apprendre, vous former ou explorer de nouveaux horizons. Les Lions, motivation, soutien et opportunités sont au rendez-vous. Vos projets avancent grâce à une belle dynamique. Les Vierges, organisation et efficacité vous accompagnent. Vous optimisez votre temps et avancez avec méthode. Les Balances, l'harmonie s'installe dans vos relations. Célibataires ou non, les échanges sont particulièrement favorisés. Les Scorpions, une phase de réflexion vous aide à mieux comprendre vos envies et à préparer la suite avec lucidité. Les Sagittaires, l'appel de l'aventure se fait sentir. Sortez de la routine et laissez-vous guider par votre curiosité. Les Capricornes, une évolution professionnelle se profile. Restez attentifs aux opportunités qui pourraient se présenter. Les Verseaux, les surprises sentimentales ne manqueront pas. Une rencontre ou un changement pourrait marquer les esprits. Et enfin les Poissons, votre intuition est précieuse aujourd'hui. Veillez toutefois à ne pas trop vous laisser influencer par les autres. C'était l'horoscope de ce mardi 7 juillet. On se retrouve demain pour un nouvel horoscope et je vous souhaite une très belle journée à tous.
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Elles passeront par la Belgique puisqu'elles seront à la Face Dôme d'Anvers le vendredi 18 septembre prochain. Les Pussycat Dolls, donc le PCD Forever Tour, passent par la Belgique. On a quand même un petit peu de chance. Et là, on les réécoutait en 2009 avec A.R. Rahman pour ce titre J-Ho, You Are My Destiny. Bientôt les infos de 8h pour aller jusque-là, notamment Olivia Dean qui arrive avec So Easy to Fall in Love. Sur

0: 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Bonjour Renaud.
1: Bonjour Thierry, bonjour à tous. Le terrain a parlé cette nuit à Seattle. Les Diables Rouges ont éliminé les États-Unis en huitième de finale de la Coupe du Monde. Une large victoire 1-4 face aux Américains dans un contexte tendu avec l'affaire Balogun. Ce joueur autorisé à jouer malgré un carton rouge écopé au match précédent. Et ce, après l'intervention directe du président américain auprès du dirigeant de la FIFA. Les Diables ont répondu sur le terrain avec la manière. 4 buts dont 2 inscrits par Charles de Ketelaere, 1 par Van Aken et le dernier par Romelu Lukaku pour donner son allure définitive au score. En quart de finale, les Belges seront opposés à l'Espagne qui a battu le Portugal 0-1 hier soir. À l'issue de la rencontre, Roberto Martinez a indiqué que ce huitième de finale était son dernier match à la tête de la Seleção. Marine Le Pen fixée sur son avenir politique ce mardi. La chef de file du RN saura si elle peut se présenter aux élections présidentielles françaises ou pas. La Cour d'appel de Paris rendra sa décision aujourd'hui dans l'affaire des assistants d'eurodéputés du Front National. Une décision qui pourrait conduire la chef de file de l'extrême droite a renoncé à ses ambitions à l'Élysée. L'an dernier, cette dernière avait été condamnée en première instance pour détournement de fonds au Parlement européen, écopant notamment de 5 ans d'inéligibilité avec exécution immédiate. Marine Le Pen avait fait appel de cette décision. Il faudra trouver près de 8 milliards d'euros en plus. C'est la mauvaise nouvelle pour le gouvernement de Weaver. Près de 8 milliards d'euros, c'est le montant de l'effort que le gouvernement doit réaliser pour garder le déficit budgétaire sous contrôle et respecter ses obligations européennes d'ici 2029. C'est ce qu'a calculé le comité de monitoring, l'organe qui scrute le budget de l'État. En quelques mois, la situation budgétaire belge s'est aggravée car en mars dernier, ce comité avait estimé à 4,9 milliards d'euros l'effort à fournir d'ici 2029. Le gouvernement de Weaver a déjà adopté de nombreuses mesures pour assainir les finances publiques, mais elles ne suffiront pas. Les partis de la majorité devront se mettre d'accord sur de nouvelles mesures et un plan budgétaire, mais il y a peu de chances que cela arrive avant le 21 juillet et la fin de l'année parlementaire. On termine ce journal comme on l'a débuté, avec une bonne nouvelle pour le sport belge. Elise Mertens s'est qualifiée pour les quarts de finale de Wimbledon. C'est la première fois qu'Elise Mertens rejoint les quarts de finale au Grand Chelem londonien. La Belge s'est imposée face à Marie Bouskova, 23e joueuse mondiale en 2-7, 6-4, 6-4. En quart de finale, Mertens sera opposée à la Tchèque Linda Noskova.
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3: La météo.
1: La nébulosité restera assez variable avec des nuages moyens et surtout des nuages élevés. Le ciel devrait davantage s'éclaircir par l'ouest en seconde partie d'après-midi. Les températures atteindront les 28 degrés aujourd'hui dans notre région. Ce matin, le thermomètre indique 18 degrés à Liège, Anse, Huy, Warem, Neupré, Chauxfontaine, Oupey, Sprimont et Comblain-au-Pont. Voilà qui clôture ces informations. Tout de suite, retour à la musique avec Thierry.
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1: J'espère que tout va bien pour vous en ce mardi 7 juillet. Vous êtes dans l'Ardent Réveil sur LFM, la radio du Grand Liège. On souhaite une bonne fête aujourd'hui à tous les Raoul qui nous écoutent et puis également un bon anniversaire à vous qui êtes nés en 7 juillet, tout comme Julien Doré qui a 44 ans en ce jour, Bérénice Bejo qui avait reçu le César de la meilleure actrice en 2012 pour le film The Artist, fête ses 50 ans. Richard Kolinka, le batteur de Téléphone, a déjà 73 ans, et puis Ringo Starr, le batteur des Beatles, 86 ans en ce 7 juillet. Le petit coup d'œil dans le rétro tout de suite. En 1607, l'hymne national de la Grande-Bretagne, God Save the Queen, est interprété en public pour la première fois. Le 7 juillet 1881, Pinocchio apparaît pour la première fois dans le premier numéro du journal Peli Bambini. Et puis en 1898, Hawaï devient un territoire américain. Retour à la musique sur LFM. Bon début de journée.

0: fastidieux ce matin. Ils auront certainement, comme moi, suivi le match de la Belgique cette nuit. Et là, c'était l'hymne de la Coupe du Monde de football 2026. Die Die, le son de Shakira et Burna Boy sur LFM. L'art d'en réveil se poursuit avec plein de bonnes choses musicales encore dans votre playlist. Eros Ramazzotti avec Pio Balacosa. On aura aussi Marine avec Escro. Ou encore M. Pokora d'ici quelques minutes avec Les Planètes. Dans l'immédiat, c'est Elena qu'on accueille pour l'agenda sur LFM.
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0: Bonjour Elena.
2: Bonjour Thierry, bonjour à tous.
0: On débute cet agenda avec le village provençal de Huy.
2: Durant tout le week-end, la Place Verte prend l'accent du sud de la France. À travers cet authentique marché de Provence, découvrez un avant-goût des vacances grâce aux couleurs, senteurs et tous les produits du terroir méditerranéen, des vins en passant par l'artisanat et la culture provençale. L'occasion de retrouver 30 artisans et producteurs venus tout droit de leur sud natal. Retrouvez les infos sur le site levillageprovençal.fr.
0: Direction Christnay ce week-end pour le Christnay Cover Festival.
2: Un week-end festif vous attend sur la fun zone de la belle commune de Christnay, fait de bonne musique et de convivialité avec trois tributes band de grands artistes qui ont marqué les années, que sont Scorpions, Phil Collins et Depeche Mode. Retrouvez les infos sur le site christnaycoverfestival.be.
0: À Liège, le Théâtre Alena vous propose ce week-end une murder party.
2: Et c'est vous qui faites partie de l'histoire. Vous êtes invité à un mariage, vous discutez, vous profitez jusqu'au moment où tout bascule. Un meurtre est commis. Dans cette murder party itinérante et interactive, vous enquêtez, observez, interrogez et échangez. Mais attention, chacun a ses secrets et peut vous manipuler. Chaque indice peut vous rapprocher de la vérité ou vous égarer. Votre mission est donc de démêler le vrai du faux afin de démasquer le meurtrier. Retrouvez les infos et les horaires sur le site théâtredelalena.be.
0: Et on termine avec les apéros.

0: décontracté, au programme des concerts gratuits en plein air, une sélection de boissons rafraîchissantes à savourer, les pieds dans l'eau aussi. Retrouvez toutes les infos sur la page Facebook Le Comptoir de Amoire.
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0: Il y a les chansons qui sont toujours très agréables à écouter en début de journée, comme celle-ci par exemple, Escroc. C'était la jolie Marine sur LFM. Marine qui sera d'ailleurs en concert en Belgique le 15 et le 16 octobre aussi, du côté du Théâtre Royal de Mons. Et puis notez également le 27 mars 2027 à Forêt Nationale Bruxelles. Dans la suite du programme de la grande matinale, côté musique, on aura Navi avec J'écoute du Miles Davis, ou encore un classique des 90s dans quelques minutes, Delight avec l'excellent Groove is in the Heart. On écoute tout cela juste après le Zoom Région de Renaud Dubois sur LFM.
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4: Bonjour Thierry, bonjour à tous. Désolation à l'école communale primaire de Beaufailly 2. Les 12 classes de l'établissement scolaire ont été vandalisées. Des individus se sont amusés à casser le mobilier et à renverser divers produits sur le sol. C'est ce que nous indique le journal La Meuse. Les dégâts sont donc très importants et se chiffrent à plusieurs milliers d'euros. La police de la zone Secova s'est rendue sur place pour les constatations d'usage. On ne sait pas encore comment les individus sont entrés dans l'école, peut-être via les caves. Une enquête a été ouverte. Un avis de la ville de Liège qui ne plaira pas aux riverains. La ville de Liège a en effet rendu un avis positif quant au projet de côte et d'hôtel au cadran. Les riverains craignent de voir disparaître le seul espace vert du quartier. En juin dernier, 816 réclamations avaient été envoyées à l'administration communale de la ville de Liège dans le cadre du projet de construction d'un hôtel de 132 chambres et d'une résidence étudiante composée de 132 côtes à quelques pas de la gare Saint-Lambert. Malgré tout, la ville a rendu un avis positif, voyant dans ce projet un projet intéressant. Dans la commune d'Esneux, c'est un projet de 27 logements qui est à l'étude à Ony sur un site qui se trouve face à la gare. Le projet concerne un terrain de 2,7 hectares. Il prévoit la création d'un quartier résidentiel composé de 27 logements, 16 appartements répartis dans 4 immeubles de 4 logements chacun, ainsi que 11 maisons unifamiliales. L'aménagement comprendra également une zone d'immersion temporaire et des noues destinées à la gestion de l'eau. Conformément à la législation en vigueur, le projet fera l'objet d'une étude d'incidence sur l'environnement. Mais avant le lancement de cette étude d'incidence, une réunion publique est organisée ce mardi. Cette rencontre, qui aura lieu à la salle du Méridien, permettra aux demandeurs de présenter son projet, tandis que les habitants pourront poser leurs questions, formuler leurs observations et suggérer les points qui mériteraient d'être analysés dans le cadre de l'étude d'incidence. En sport, c'est passé tout près pour Ilona Masson. La triple sauteuse du FC Anu Athlétisme est passée à 3 cm du record belge de triple saut. La triple sauteuse a remporté le concours de triple saut du meeting de Thonon-les-Bains en retombant à 14,52 m. La deuxième

performance européenne de l'année. Le record national de Svetlana Bolshakova de 14,55 m tient toujours, et ce depuis 2010 et l'Euro de Barcelone où elle avait décroché la médaille de bronze. Voilà qui clôture ce Zoom Région. Tout de suite, retour à la musique avec Thierry.

0: Originaire de Seine-et-Marne, passionné par la musique depuis son plus jeune âge, Yvan alias Navi qu'on écoutait à l'instant sur LFM avec ce classique déjà sorti il y a 10 ans. J'écoute du Miles Davis dans la suite de l'Ardent Réveil. On écoutera On se fout de nous de Chaim, on aura aussi Sex Bomb, le remix de Tom Jones et Mousti, et puis Kaigo sera là également avec son dernier titre qui s'appelle Save My Love. On l'écoute juste après l'horoscope d'Amandine. Bonjour Amandine.
1: Bonjour à tous les Billy, nouvelle stratégie pourrait faire la différence aujourd'hui. Osez ajuster vos plans financiers ou matériels. Les taureaux, les obstacles s'éloignent enfin. Un vent de liberté souffle sur vos projets et vos décisions personnelles. Les gémeaux, lâchez prise vous fera le plus grand bien. En prenant du recul, vous retrouverez calme et sérénité. Les cancers, votre curiosité est stimulée. C'est le moment idéal pour apprendre, vous former ou explorer de nouveaux horizons. Les lions, motivation, soutien et opportunités sont au rendez-vous. Vos projets avancent grâce à une belle dynamique. Les vierges, organisation et efficacité vous accompagnent. Vous optimisez votre temps et avancez avec méthode. Les balances, l'harmonie s'installe dans vos relations. Célibataire ou non, les échanges sont particulièrement favorisés. Les scorpions, une phase de réflexion vous aide à mieux comprendre vos envies et à préparer la suite avec lucidité. Les sagittaires, l'appel de l'aventure se fait sentir. Sortez de la routine et laissez-vous guider par votre curiosité. Les capricornes, une évolution professionnelle se profile. Restez attentifs aux opportunités qui pourraient se présenter. Les verseaux, les surprises sentimentales ne manqueront pas. Une rencontre ou un changement pourrait marquer les esprits. Et enfin les poissons, votre intuition est précieuse aujourd'hui. Veillez toutefois à ne pas trop vous laisser influencer par les autres. C'était l'horoscope de ce mardi 7 juillet. On se retrouve demain pour un nouvel horoscope et je vous souhaite une très belle journée à tous.
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ce classique déjà de la pop, c'était Sex Bomb sur LFM. On prend maintenant la direction de Warem. Cet été, la place Albert Ier s'anime pour la toute première fois avec les estivales de la Dolomie. Ça se passera du 11 juillet au 2 août. Venez profiter d'un été festif et convivial avec des concerts, des DJ sets, des animations pour petits et grands dans une ambiance chill et décontractée. Puis il y aura bien entendu de la petite restauration pour ceux qui le souhaitent. Donc rendez-vous du côté de Warem du 11 juillet au 2 août, les estivales de la Dolomie. On en reparlera bien sûr sur LFM.

0: 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Bonjour Renaud.
1: Bonjour Thierry, bonjour à tous. Le terrain a parlé cette nuit à Seattle. Les Diables Rouges ont éliminé les États-Unis en huitième de finale de la Coupe du Monde. Une large victoire 1-4 face aux Américains dans un contexte tendu avec l'affaire Balogun. Ce joueur autorisé à jouer malgré un carton rouge écopé au match précédent. Et ce, après l'intervention directe du président américain auprès du dirigeant de la FIFA. Les Diables ont répondu sur le terrain avec la manière. 4 buts dont 2 inscrits par Charles de Ketelaere, 1 par Van Aken et le dernier par Romelu Lukaku pour donner son allure définitive au score. En quart de finale, les Belges seront opposés à l'Espagne qui a battu le Portugal 0-1 hier soir. À l'issue de la rencontre, Roberto Martinez a indiqué que ce huitième de finale était son dernier match à la tête de la Seleção. Marine Le Pen fixée sur son avenir politique ce mardi. La chef de file du RN saura si elle peut se présenter aux élections présidentielles françaises ou pas. La Cour d'appel de Paris rendra sa décision aujourd'hui dans l'affaire des assistants d'eurodéputés du Front National. Une décision qui pourrait conduire la chef de file de l'extrême droite a renoncé à ses ambitions à l'Élysée. L'an dernier, cette dernière avait été condamnée en première instance pour détournement de fonds au Parlement européen, écopant notamment de 5 ans d'inéligibilité avec exécution immédiate. Marine Le Pen avait fait appel de cette décision. Il faudra trouver près de 8 milliards d'euros en plus. C'est la mauvaise nouvelle pour le gouvernement de Weaver. Près de 8 milliards d'euros, c'est le montant de l'effort que le gouvernement doit réaliser pour garder le déficit budgétaire sous contrôle et respecter ses obligations européennes d'ici 2029. C'est ce qu'a calculé le comité de monitoring, l'organe qui scrute le budget de l'État. En quelques mois, la situation budgétaire belge s'est aggravée car en mars dernier, ce comité avait estimé à 4,9 milliards d'euros l'effort à fournir d'ici 2029. Le gouvernement de Weaver a déjà adopté de nombreuses mesures pour assainir les finances publiques, mais elles ne suffiront pas. Les partis de la majorité devront se mettre d'accord sur de nouvelles mesures et un plan budgétaire, mais il y a peu de chances que cela arrive avant le 21 juillet et la fin de l'année parlementaire. On termine ce journal comme on l'a débuté, avec une bonne nouvelle pour le sport belge. Elise Mertens s'est qualifiée pour les quarts de finale de Wimbledon. C'est la première fois qu'Elise Mertens rejoint les quarts de finale au Grand Chelem londonien. La Belge s'est imposée face à Marie Bouskova, 23e joueuse mondiale en 2-7, 6-4, 6-4. En quart de finale, Mertens sera opposée à la Tchèque Linda Noskova.
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3: La météo.
1: La nébulosité restera assez variable avec des nuages moyens et surtout des nuages élevés. Le ciel devrait davantage s'éclaircir par l'ouest en seconde partie d'après-midi. Les températures atteindront les 28 degrés aujourd'hui dans notre région. Ce matin, le thermomètre indique 18 degrés à Liège, Anse, Huy, Warem, Neupré, Chauxfontaine, Oupey, Sprimont et Comblain-au-Pont. Voilà qui clôture ces informations. Tout de suite, retour à la musique avec Thierry.
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1: J'espère que tout va bien pour vous en ce mardi 7 juillet. Vous êtes dans l'Ardent Réveil sur LFM, la radio du Grand Liège. On souhaite une bonne fête aujourd'hui à tous les Raoul qui nous écoutent et puis également un bon anniversaire à vous qui êtes nés en 7 juillet, tout comme Julien Doré qui a 44 ans en ce jour, Bérénice Bejo qui avait reçu le César de la meilleure actrice en 2012 pour le film The Artist, fête ses 50 ans. Richard Kolinka, le batteur de Téléphone, a déjà 73 ans. Et puis Ringo Starr, le batteur des Beatles, 86 ans en ce 7 juillet. Le petit coup d'œil dans le rétro tout de suite. En 1607, l'hymne national de la Grande-Bretagne, God Save the Queen, est interprété en public pour la première fois. Le 7 juillet 1881, Pinocchio apparaît pour la première fois dans le premier numéro du Giornale per i Bambini. Et puis en 1898, Hawaï devient un territoire américain. Retour à la musique sur LFM. Bon début de journée.

0: Losing My Religion, un tube international. Je crois que c'est le plus gros succès d'ailleurs du groupe R.E.M. qui existait pourtant déjà depuis les années 80. Là, on se retrouvait en 1991 dans la suite de votre programme pour bien démarrer votre journée, si vous la démarrez maintenant. Si vous êtes en vacances, vous avez fait une petite grasse mat, comme on dit, et vous avez très bien fait. Dans la suite du programme, Mourir Demain de Natacha Saint-Pierre et Pascal Obispo. On aura Macklemore aussi avec Ryan Lewis et Red Alton pour Can't Hold Us. Et puis dans un instant, le dernier titre de Lynn qui cartonne sur votre radio. C'est dans ton téléphone, on l'écoute juste après les bons plans d'Elena.
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0: Bonjour Elena.
2: Bonjour Thierry, bonjour à tous.
0: On débute cet agenda avec le Préhistomuséum de Flémal qui vous propose ses animations d'été.
2: À partir de la découverte du quotidien des premiers agriculteurs et éleveurs plongés au cœur des savoir-faire du néolithique à travers les différentes animations, nourrir les animaux, modeler une poterie, essayer la mouture des céréales, observer le polissage d'outils préhistoriques ou encore participer à des expériences autour des savoir-faire du néolithique, à manipuler, expérimenter, observer et apprendre deviennent une véritable aventure entre patrimoine, nature et découverte. Retrouvez toutes les infos sur le site préhisto.museum.
0: À Liège, c'est le village gaulois qui se poursuit.
2: Une 31e édition qui se déroule comme chaque année sur la place Saint-Paul, au cœur de la cité ardente, jusqu'au 14 juillet. Déambulez à travers la cinquantaine de chalets gourmands, plein de saveurs, et faites la fête avec des concerts et des DJ sets avec Oli Socket et Vincent Arena pour le final, accompagné du traditionnel feu d'artifice. Retrouvez les infos sur le site enjeu.be.
0: Jusqu'au 26 juillet, le château de Modave présente la pièce Comme les gens qui ont peur de l'eau.
2: 25 ans après la création de ce spectacle mythique, la compagnie L'Asie reprend son exploration de nos angoisses pour en extraire tout le potentiel comique. Proposé dans le hall d'entrée du château, cette évocation de nos frousses les plus insidieuses se nourrit de l'atmosphère spécifique du lieu. Retrouvez les infos sur le site modave-castle.be.
0: Ce samedi, dès 14h, le parc Alquin de Sclessin accueille le Festival des Collections Urbaines.
2: Et cet événement met à l'honneur les talents musicaux locaux à travers une affiche éclectique oscillant entre l'énergie brute du punk et les flots percutants du rap. Ce festival propose une immersion totale grâce à des performances de street art en direct et des animations interactives. Conçu comme un espace de rencontre intergénérationnelle et conviviale, c'est le combo idéal pour combiner une après-midi en plein air, une ambiance festive et une sortie originale en famille ou entre amis. Retrouvez les infos sur la page Facebook Connexion Urbaine Festival.
0: Et on termine avec les jardins ouverts de Oui.
2: Le temps d'un week-end, offrez-vous une parenthèse enchantée alliant nature, patrimoine et musique. Le magnifique domaine du château ferme de La Sauvenière à Oui vous ouvre exceptionnellement ses portes dans le cadre de cet événement Jardins ouverts au Pays de Liège. Une visite exclusive qui vous permettra de flâner au cœur d'un parc privé remarquable. Afin de sublimer cette promenade au grand air, l'atmosphère sera rythmée par de 12 intermèdes musicaux joués en direct à la Grande Harpe. Retrouvez les infos sur le site visitui.be.
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0: meilleure soirée dansante. Can't Hold Us, Macklemore avec Ryan Lewis et Ray Dalton dans l'ardent réveil. Dans la suite du programme, rayon de soleil, ça tombe bien avec la journée qui s'annonce encore aujourd'hui. Ce sera William Baldé, on aura aussi Samber pour Homebreaker et puis arrive un classique des 80s dans un instant, un classique dance floor d'ailleurs, Yaz and the Plastic Population. Ils ont été numéro 1 en Angleterre à l'époque avec ce titre, The Only Way Is Up. On se réécoute tout cela juste après le Zoom Région de Renaud Dubois.
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2: Bonjour Thierry, bonjour à tous. Désolation à l'école communale primaire de Beaufailly 2. Les 12 classes de l'établissement scolaire ont été vandalisées. Des individus se sont amusés à casser le mobilier et à renverser divers produits sur le sol. C'est ce que nous indique le journal La Meuse. Les dégâts sont donc très importants et se chiffrent à plusieurs milliers d'euros. La police de la zone de Sekova s'est rendue sur place pour les constatations d'usage. On ne sait pas encore comment les individus sont entrés dans l'école, peut-être via les caves. Une enquête a été ouverte. Un avis de la ville de Liège qui ne plaira pas aux riverains. La ville de Liège a en effet rendu un avis positif quant au projet de côte et d'hôtel au cadran. Les riverains craignent de voir disparaître le seul espace vert du quartier. En juin dernier, 816 réclamations avaient été envoyées à l'administration communale de la ville de Liège dans le cadre du projet de construction d'un hôtel de 132 chambres et d'une résidence étudiante composée de 132 côtes à quelques pas de la gare Saint-Lambert. Malgré tout, la ville a rendu un avis positif, voyant dans ce projet un projet intéressant. Dans la commune d'Esneux, c'est un projet de 27 logements qui est à l'étude à Ony sur un site qui se trouve face à la gare. Le projet concerne un terrain de 2,7 hectares. Il prévoit la création d'un quartier résidentiel composé de 27 logements, 16 appartements répartis dans 4 immeubles de 4 logements chacun, ainsi que 11 maisons unifamiliales. L'aménagement comprendra également une zone d'immersion temporaire et des noues destinées à la gestion de l'eau. Conformément à la législation en vigueur, le projet fera l'objet d'une étude d'incidence sur l'environnement. Mais avant le lancement de cette étude d'incidence, une réunion publique est organisée ce mardi. Cette rencontre, qui aura lieu à la salle du Méridien, permettra au demandeur de présenter son projet, tandis que les habitants pourront poser leurs questions, formuler leurs observations et suggérer les points qui mériteraient d'être analysés dans le cadre de l'étude d'incidence. En sport, c'est passé tout près pour Ilona Masson. La triple sauteuse du FC Anu Athlétisme est passée à 3 cm du record belge de triple saut. La triple sauteuse a remporté le concours de triple saut du meeting de Thonon-les-Bains en retombant à 14,52 m, la deuxième performance européenne de l'année. Le record national de Svetlana Bolshakova de 14,55 m tient toujours, et ce depuis 2010 et l'Euro de Barcelone où elle avait décroché la médaille de bronze. Voilà qui clôture ce Zoom Région. Tout de suite, retour à la musique avec Thierry.

0: Il est encore tout jeune et c'est déjà un grand artiste. Samber avec Homewrecker à l'instant sur LFM. Dans la suite, eh bien, des classiques qu'on aime, comme Manchild de Sabrina Carpenter. On aura aussi au rayon tube actuel, mais c'est déjà un classique pour nous, Teddy Bear avec Chaussures Roses. Et puis dans quelques minutes arrive L'âme avec sa reprise de la chanson de Michel Berger, chantée pour ceux qui sont loin de chez eux. Ce sera dans un instant, juste après l'horoscope. On retrouve Amandine sur LFM. Bonjour Amandine.
1: Bonjour à tous les Billy. Nouvelle stratégie pour faire la différence aujourd'hui, osez ajuster vos plans financiers ou matériels. Les taureaux, les obstacles s'éloignent enfin, un vent de liberté souffle sur vos projets et vos décisions personnelles. Les gémeaux, lâcher prise vous fera le plus grand bien, en prenant du recul, vous retrouverez calme et sérénité. Les cancers, votre curiosité est stimulée, c'est le moment idéal pour apprendre, vous former ou explorer de nouveaux horizons. Les lions, motivation, soutien et opportunités sont au rendez-vous, vos projets avancent grâce à une belle dynamique. Les vierges, organisation et efficacité vous accompagnent, vous optimisez votre temps et avancez avec méthode. Les balances, l'harmonie s'installe dans vos relations, célibataires ou non, les échanges sont particulièrement favorisés. Les scorpions, une phase de réflexion vous aide à mieux comprendre vos envies et à préparer la suite avec lucidité. Les sagittaires, l'appel de l'aventure se fait sentir, sortez de la routine et laissez-vous guider par votre curiosité. Les capricornes, une évolution professionnelle se profile, restez attentifs aux opportunités qui pourraient se présenter. Les verseaux, les surprises sentimentales ne manqueront pas, une rencontre ou un changement pourrait marquer les esprits. Et enfin les poissons, votre intuition est précieuse aujourd'hui, veillez toutefois à ne pas trop vous laisser influencer par les autres. C'était l'horoscope de ce mardi 7 juillet. On se retrouve demain pour un nouvel horoscope et je vous souhaite une très belle journée à tous.
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0: Le Montois Teddy Bear avec ses chaussures roses sur LFM. Et puis moi aussi, je vais enfiler mes chaussures et je vais vous laisser pour ce matin. On se retrouve à partir de 7h demain mercredi pour une nouvelle édition de l'Ardent Réveil. La musique continue bien sûr sur LFM avec vos meilleurs tubes. Dans un instant, les Nightcrawlers seront là avec Push the Feeling On. Midi 13, ce sera Max. Et puis 15-19, vous retrouverez Fred qui, donc, pendant tout cet été, a décidé de passer l'après-midi avec vous. Et moi, je passe les matinées. Ben voilà, on change un petit peu les habitudes. Comme ça, ça fait du bien en cet été 2026. Très très bonne journée sur LFM. À demain, ciao ciao.
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1: Bonjour à tous. On débute cet agenda avec le château de Modave qui présente jusqu'au 26 juillet la pièce « Comme les gens qui ont peur de l'eau ». 25 ans après la création de ce spectacle mythique, la compagnie L'Asie reprend son exploration de nos angoisses pour en extraire tout le potentiel comique. Proposé dans le hall d'entrée du château, cette évocation de nos frousses les plus insidieuses se nourrit de l'atmosphère spécifique du lieu. Retrouvez les infos sur le site modave-castle.be. Ce samedi, dès 14h, le parc Alquin de Sclessin accueille le festival des connexions urbaines. Cet événement met à l'honneur les talents musicaux locaux à travers une affiche éclectique oscillant entre l'énergie brute du punk et les flots percutants du rap. Ce festival propose une immersion totale grâce à des performances de street art en direct et des animations interactives. Conçu comme un espace de rencontre intergénérationnelle et conviviale, c'est le combo idéal pour combiner une après-midi en plein air, une ambiance festive et une sortie originale en famille ou entre amis. Retrouvez les infos sur la page Facebook Connexion Urbaine Festival. Et on termine avec les jardins ouverts de Huy. Le temps d'un week-end, offrez-vous une parenthèse enchantée alliant nature, patrimoine et musique. Le magnifique domaine du château ferme de La Saunière à

0: Cette promenade au grand air, l'atmosphère sera rythmée par de 12 intermèdes musicaux joués en direct à la Grande Harpe. Retrouvez les infos sur le site visitui.be.
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convivialité avec trois tribute bands de grands artistes qui ont marqué les années, que sont Scorpions, Phil Collins et Depeche Mode. Retrouvez les infos sur le site chrisneycoverfestival.be. Et on termine avec le théâtre Aléna de Liège qui vous propose ce week-end une murder party. Et c'est vous qui faites partie de l'histoire, vous êtes invité à un mariage, vous discutez, vous profitez jusqu'au moment où tout bascule. Un meurtre est commis. Dans cette murder party itinérante et interactive, vous enquêtez, observez, interrogez et échangez. Mais attention, chacun a ses secrets et peut vous manipuler. Chaque indice peut vous rapprocher de la vérité ou vous égarer. Votre mission est donc de démêler le vrai du faux afin de démasquer le meurtrier. Retrouvez les infos et les horaires sur le site théâtredelalena.be.

C'est un véritable plaisir de venir vous faire un petit coucou comme ça, subrepticement, avec toute la légèreté que l'on aime dans la programmation musicale d'LFM partout à Liège. Le temps de midi, voilà, le temps de midi, c'est précieux. C'est le repas, c'est le parasol, c'est on mange dehors, on prend un petit peu le repos. On dit souvent que le repas est un repos. Merci d'être là, merci d'être fidèle à LFM partout à Liège.

Évidemment que j'ose à peine vous parler du match cette nuit des Diables Rouges. On va avancer là-dessus. On vient de se faire un petit hommage et même un gros hommage à nos propres souvenirs avec Caroline, le début de la carrière. Et quelle carrière, s'il vous plaît, d'MC Solar. Caroline, qui est emblématique de son répertoire ici remis au goût du jour et dans la lumière de du succès, parce que ce sera un grand succès, de Zao dans la programmation musicale. Beau temps de midi, bon début. Début d'après-midi sur LFM, sous le soleil de la radio, partout à Liège.

0: You Elation avec Faithless, c'est Bébé Rexha qui vient nous faire un petit coucou. Soyez les bienvenus hein, pour ce début d'après-midi sur LFM. Venez aussi à propos de coucou le faire, prendre l'apéro, nous faire un bisou, nous serrer la main. Enfin, je ne sais pas, montrer que vous existez, montrer que vous nous aimez, parce que nous, on vous aime au village gaulois, place Saint-Paul, à Liège, évidemment. Là, il y a des animations, des concerts, il y a plein de choses. En plus, il fait bon et on a mis des parasols. Allez, c'est tout. Venez. Venez nous faire un petit coucou. Voici l'agenda d'LFM.
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0: ambiance conviviale et décontractée, au programme des concerts gratuits en plein air, une sélection de boissons rafraîchissantes à savourer, les pieds dans l'eau aussi. Retrouvez toutes les infos sur la page Facebook Le Comptoir de Hamoir. On continue avec le Préhistomuséum de Flémalle qui vous propose ses animations d'été. Partez à la découverte du quotidien des premiers agriculteurs et éleveurs, plongés au cœur des savoir-faire du néolithique à travers les différentes animations, nourrir les animaux, modeler une poterie, essayer la mouture des céréales, observer le polissage d'outils préhistoriques ou encore participer à des expériences autour des savoir-faire du néolithique. À manipuler, expérimenter, observer et apprendre deviennent une véritable aventure entre patrimoine naturel et découverte. Retrouvez toutes les infos sur le site préhisto.museum. Et on termine avec le village gaulois, une 31e édition qui se déroule comme chaque année sur la place Saint-Paul au cœur de la cité ardente jusqu'au 14 juillet. Déambulez à travers la cinquantaine de chalets gourmands à plein de saveurs et faites la fête avec des concerts et des DJ sets avec Oli Socket et Vincent Arena pour le final accompagné du traditionnel feu d'artifice. Retrouvez les infos sur le site enjeu.be.
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On bénéficie d'une météo tout à fait azurienne, hein. C'est en tout cas valable pour celles et ceux qui ont décidé que cette première grande semaine de grandes vacances va en rester à la maison. Voilà pour les congés, c'est pas plus mal, hein. On avait une chance sur deux d'avoir du temps pourri. On a une belle semaine et c'est pratiquement comme à la Côte d'Azur, donc finalement tout va bien. Merci d'être fidèle à LFM, venez nous faire, j'insiste, un petit coucou au village gaulois, ça vous fera une petite sortie. Et puis nous, ça nous fera énormément plaisir. Bel après-midi, on repart dans la musique, on s'hydrate les oreilles sur LFM, à demain.

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1: Bonjour à tous. On débute cet agenda avec le château de Modave qui présente jusqu'au 26 juillet la pièce « Comme les gens qui ont peur de l'eau ». 25 ans après la création de ce spectacle mythique, la compagnie L'Asie reprend son exploration de nos angoisses pour en extraire tout le potentiel comique. Proposé dans le hall d'entrée du château, cette évocation de nos frousses les plus insidieuses se nourrit de l'atmosphère spécifique du lieu. Retrouvez les infos sur le site modave-castle.be. Ce samedi,

affiche éclectique oscillant entre l'énergie brute du punk et les flots percutants du rap. Ce festival propose une immersion totale grâce à des performances de street art en direct et des animations interactives conçues comme un espace de rencontre intergénérationnelle et conviviale. C'est le combo idéal pour combiner une après-midi en plein air, une ambiance festive et une sortie originale en famille ou entre amis. Retrouvez les infos sur la page Facebook Connexion Urbaine Festival. Et on termine avec les jardins ouverts de Huy. Le temps d'un week-end, offrez-vous une parenthèse enchantée alliant nature, patrimoine et musique. Le magnifique domaine du château ferme de La Saunière à Huy vous ouvre excellent.

0: Promenade au grand air, l'atmosphère sera rythmée par de 12 intermèdes musicaux joués en direct à la Grande Harpe. Retrouvez les infos sur le site visitui.be.
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où tout bascule, un meurtre est commis. Dans cette murder party itinérante et interactive, vous enquêtez, observez, interrogez et échangez. Mais attention, chacun a ses secrets et peut vous manipuler. Chaque indice peut vous rapprocher de la vérité ou vous égarer. Votre mission est donc de démêler le vrai du faux afin de démasquer le meurtrier. Retrouvez les infos et les horaires sur le site théâtredelalena.be.

David Guetta avec Gilles, Save Me Tonight, un instant sur l'FM pour vous dire bonjour, vous souhaitez un bel après-midi en ce mardi. David Guetta, que vous aurez l'occasion d'aller voir à Tomorrowland de cet été, sachez qu'il sera également du côté de Zeebrugge durant le mois d'août. Ravi de vous accompagner en cet après-midi de mardi qui va se poursuivre avec Ed Sheeran, avec la Madonna pour Open Your Heart, et puis clin d'œil au Claude, parce que c'est Saint-Claude, mais ça n'a rien à voir avec le prénom. Il s'agit d'une station de métro, c'est Christine Anne de Coin sur LFM, bienvenue.

Step, Ed Sheeran sur LFM et on passe l'après-midi en musique en cette période estivale. D'ailleurs, bel été et peut-être bonnes vacances avec nous. Et Corona qui arrive dans les prochaines minutes. Rhythm of the Night, Christophe Maé pour la Lune. Aranka avec Becky J, l'un des tubes de l'été 2023. Et puis, c'est une bonne idée de nous avoir choisi. Voici Goldman sur LFM. Très, très bel après-midi avec nous. Et ce partout sur le Grand Liège. Un début.

0: qu'on adore vous offrir le meilleur des tubes des étés passés avec Corona ici. C'était l'un des tubes de l'été 1994 et The Rhythm of the Night cet après-midi sur LFM. On va retrouver Avicii d'ici quelques minutes, même quelques secondes, avec Waiting for Love. Et puis il sera grand temps d'accueillir Elena avec ses bons plans sortis.
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0: La suite, ce sera avec Téléphone sur LFM, Charlotte Cardin et Axel Red, qui sera d'ailleurs en francophonie au village francophou. Ce sera le 26 juillet.
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0: Bonjour Elena.
2: Bonjour Fred, bonjour à tous.
0: On démarre cet agenda avec le Pristo Muséum de Flémalle qui vous propose ses animations d'été.
2: À partir de la découverte du quotidien des premiers agriculteurs et éleveurs plongés au cœur des savoir-faire du néolithique à travers les différentes animations, nourrir les animaux, à modeler une poterie, essayer la mouture des céréales, observer le polissage.

0: insidieuse se nourrit de l'atmosphère spécifique du lieu. Retrouvez les infos sur le site modave-castel.be.
1: Ce samedi, dès 14h, le parc Alquin de Sclessin va accueillir le festival des connexions urbaines.
0: Cet événement met à l'honneur les talents musicaux locaux à travers une affiche éclectique oscillant entre l'énergie brute du punk et les flots percutants du rap. Ce festival propose une immersion totale grâce à des performances de street art en direct et des animations interactives conçues comme un espace de rencontre intergénérationnelle et conviviale. C'est le combo idéal pour combiner une après-midi en plein air, une ambiance festive et une sortie originale en famille ou entre amis. Retrouvez les infos sur la page Facebook Connexion Urbaine Festival.
1: Et on termine cet agenda avec les jardins ouverts de Wi.
0: Le temps d'un week-end, offrez-vous une parenthèse enchantée alliant nature, patrimoine et musique. Le magnifique domaine du château ferme de La Sauvenière à Wi vous ouvre exceptionnellement ses portes dans le cadre de cet événement Jardins ouverts au Pays de Liège. Une visite exclusive qui vous permettra de flâner au cœur d'un parc privé remarquable. Afin de sublimer cette promenade au grand air, l'atmosphère sera rythmée par de 12 intermèdes musicaux joués en direct à la grande harpe. Retrouvez les infos sur le site visitui.be.
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Merci d'avoir sélectionné LFM en ce mardi après-midi avec un autre monde téléphone. On va rejoindre tout doucement 16h et l'info avec notamment une artiste belge que vous pouvez aussi retrouver le soir entre 21h et 22h dans la playlist de 100% belge. C'est Rory avec Plus Jamais. Puis là, on va repartir en 2005 pour retrouver Eminem avec Like Toy Soldiers. C'est le sample de Martika qui avait marqué la fin des années 80 avec ce titre Toy Soldiers.

0: de Renaud Dubois. Bonjour Renaud.
1: Bonjour Fred, bonjour à tous. Un protocole d'accord conclu à Thy-Marcinel. Les syndicats et la direction de l'usine ont conclu la nuit dernière un protocole d'accord, protocole soumis aux travailleurs ce mardi après-midi. La réunion entre la direction et les syndicats a duré plus de 16 heures et a donné lieu à de très longues discussions. Durant celle-ci, les représentants syndicaux ont pu avoir un contact via visioconférence avec la famille Riva à la tête du groupe du même nom. Le conflit entre direction et syndicats qui dure depuis des semaines trouve son origine dans la restructuration de la phase à chaud de l'usine sidérurgique Carolo. Les 165 travailleurs de la phase à chaud réclamaient de meilleures conditions de départ. La FGTB et la CSC réclament une réforme fiscale à la suite du rapport du comité de monitoring. Rapport qui indique que près de 8 milliards d'euros vont devoir être trouvés d'ici 2029 par le gouvernement pour rester à l'équilibre budgétaire. Les deux syndicats appellent à une contribution mieux répartie entre les différents acteurs économiques. Les coupes dans les dépenses sociales ne nous rapprochent pas du tout de l'équilibre budgétaire, souligne la secrétaire générale de la FGTB. Il faut changer de méthode. Une alternative sérieuse est sur la table. Un plan d'une valeur de 21 milliards d'euros élaboré par les syndicats, indique-t-elle. En France, le feu dans les Pyrénées-Orientales est stabilisé. L'incendie a déjà parcouru 4900 hectares non loin de Perpignan, mais n'a pas progressé la nuit dernière grâce notamment à des contre-feux allumés par les pompiers. Ce feu a déjà provoqué l'évacuation de 12 000 personnes au total. 800 pompiers sont actuellement mobilisés pour lutter contre les flammes. De nouveaux moyens aériens ont été déployés ce mardi, dont 2 avions nationaux et 6 européens envoyés en renfort. Les pays de l'OTAN se réunissent en sommet ces mardi et mercredi à Ankara en Turquie. L'objectif des Européens lors de ce sommet est de parler d'une seule voix face à Donald Trump. Ces derniers mois, l'OTAN a dû composer avec les tergiversations des États-Unis quant à leur niveau d'implication au sein de l'organisation. Le président américain souhaiterait que les Européens investissent davantage dans l'OTAN et soient plus autonomes dans leur défense. Le président américain qui a jugé jeudi ridicule pour son pays de maintenir une relation unilatérale au sein de l'Alliance Atlantique. Donald Trump n'a toujours pas digéré le refus de pays de l'OTAN d'intervenir à ses côtés au Moyen-Orient. En football, après la victoire des Diables Rouges, 1-4 la nuit dernière contre les États-Unis en 8e de finale de la Coupe du Monde, place ce soir aux 2 dernières affiches de ces 8e de finale. À 18h, la rencontre entre l'Argentine tenante du titre et l'Égypte débute. Et puis à 22h, le dernier 8e de finale opposera la Suisse à la Colombie.
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1: Ce soir et cette nuit, les éclaircies seront plus larges et se partageront le ciel avec des voiles d'altitude. Les minima resteront doux avec des valeurs tournant autour des 17 degrés dans les arrondissements de Liège, Wivarem et en Basse-Meuse. Voilà qui clôture ces informations. Tout de suite, retour à la musique avec Fred.
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Bon ben voilà, c'est parti hein, pour cette nouvelle heure de l'après-midi que vous passez avec nous sur LFM. Bon courage hein, si vous êtes au boulot, et puis il y en a d'autres qui sont en vacances, il y en a qui vont bientôt partir. 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Et puis vous avez toujours la possibilité de nous écouter via notre site lfmradio.be. Bleu soleil avec Louisa pour Soleil Bleu, ce sera dans les prochaines minutes avec Fats and Small, Turn Around, et puis Je suis un Soul Man. Voici Ben Oncle Soul sur LFM.

La suite de l'après-midi sur LFM et pour rejoindre tout doucement l'info de 16h30 et le Zoom Région de Renaud Dubois, Dr Alban avec Sing Hallelujah, le nouveau titre de Louane en duo avec sa meilleure amie, c'est Elisa Palmer, ça vient de sortir, ça s'appelle Tout pour toi. Et puis vous étiez de passage pas plus tard que ce week-end en terre liégeoise au Festival des Ardentes. Voici les Black Eyed Peas sur LFM avec I Got a Feeling.

0: Sing Hallelujah, Dr Alban sur LFM. On va retrouver les Bananarama juste après le Zoom Région. On va repartir dans les années 80 avec Cruel Summer sur LFM.
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0: Zoom Région, c'est avec Renaud Dubois. Bonjour Renaud.
3: Bonjour Fred, bonjour à tous. Inquiétude des cyclistes face au projet de Busway 1 reliant Ans à Liège. Ce projet de Busway 1 est actuellement soumis à une enquête publique, indique La Dernière Heure. Mais pour le collectif Avélo, le dossier présenté est nettement moins ambitieux que la version précédente. Parmi les points soulevés figure notamment la largeur jugée insuffisante de la piste cyclable pour permettre le dépassement entre cyclistes, le placement de potelets et de poubelles sur le parcours. Le collectif appelle les citoyens à soulever ces problématiques en soumettant des remarques sur le projet pendant la durée de l'enquête publique qui se terminera le 13 juillet prochain. Désolation à l'école communale primaire de Beaufaille 2. Les 12 classes de l'établissement scolaire ont été vandalisées. Des individus se sont amusés à casser le mobilier et à renverser divers produits sur le sol. C'est ce que nous indique aujourd'hui le journal La Meuse. Les dégâts sont très importants et se chiffrent à plusieurs milliers d'euros. La police de la zone Secova s'est rendue sur place pour les constatations d'usage. On ne sait pas encore comment les individus sont entrés dans l'école. Une enquête a été ouverte. Un avis de la ville de Liège qui ne plaira pas aux riverains. La ville a en effet rendu un avis positif quant à un projet de côte et d'hôtel au cadran. Les riverains craignent de voir disparaître le seul espace vert du quartier. En juin dernier, 816 réclamations avaient été renvoyées à l'administration communale de la ville de Liège dans le cadre du projet de la construction de cet hôtel de 132 chambres et d'une résidence étudiante composée de 132 côtes à quelques pas de la gare Saint-Lambert. Malgré tout, la ville a rendu un avis positif voyant dans ce projet un projet intéressant. Dans la commune d'Esneux, c'est un projet de 27 logements qui est à l'étude à Ogny sur un site qui se trouve face à la gare. Le projet concerne un terrain de 2,7 hectares. Il prévoit la création d'un quartier résidentiel composé de 27 logements, 16 appartements répartis dans 4 immeubles de 4 logements chacun, ainsi que 11 maisons unifamiliales. L'aménagement comprendra également une zone d'immersion temporaire et des noues destinées à la gestion des eaux, conformément à la législation en vigueur. Le projet fera l'objet d'une étude d'incidence sur l'environnement, mais avant le lancement de cette étude d'incidence, une réunion publique est organisée ce soir. On ne se lasse pas de revoir les images des Diables Rouges battant les États-Unis cette nuit en 8e de finale de la Coupe du Monde sur le score de 1-4. De nombreux supporters n'ont pas attendu ce matin pour découvrir

Summer, les Bananarama sur LFM avec Ariana Grande qui arrive, encore Calogero et Grand Corps Malade, l'ombre et la lumière. On parlera aussi boulot avec le Forain de Liège,

0: Jean Liège avec Elena.
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0: Bonjour Elena.
2: Salut Fred, bonjour à tous.
0: Et on débute cet agenda avec le village provençal de Huy.
2: Durant tout le week-end, la place verte prend l'accent du sud de la France. À travers cet authentique marché de Provence, découvrez un avant-goût des vacances grâce aux couleurs, senteurs et tous les produits du terroir méditerranéen, des vins en passant par l'artisanat et la culture provençale. L'occasion de retrouver 30 artisans et producteurs venus tout droit de leur sud natal. Retrouvez les infos sur le site levillageprovençal.fr.
0: Ce week-end, direction Christnay pour le Christnay Cover Festival. Ça sera ces vendredis et samedis.
2: Un week-end festif vous attend sur la fun zone de la belle commune de Christnay, fait de bonne musique et de convivialité, avec trois tribute bands de grands artistes qui ont marqué les années, que sont Scorpions, Phil Collins et Depeche Mode. Retrouvez les infos sur le site christnaycoverfestival.be.
0: À ne pas manquer pour ce week-end, c'est le théâtre de l'Aléna de Liège qui vous propose sa Murder Party ce week-end.
2: Et c'est vous qui faites partie de l'histoire, vous êtes invité à un mariage, vous discutez, vous profitez jusqu'au moment où tout bascule. Un meurtre est commis. Dans cette murder party itinérante et interactive, vous enquêtez, observez, interrogez et échangez. Mais attention, chacun a ses secrets et peut vous manipuler. Chaque indice peut

0: respect de la vérité ou vous égarer. Votre mission est donc de démêler le vrai du faux afin de démasquer le meurtrier. Retrouvez les infos et les horaires sur le site théâtredelalena.be.
1: Et on termine avec les apéro-concerts d'Amoir.
0: Cet été, rendez-vous sur les magnifiques berges de Lourdes pour les traditionnels apéro-concerts de Amoir. Trois dimanches festifs vous attendent au quai du Bâti dans une ambiance conviviale et décontractée. Au programme, des concerts gratuits en plein air, une sélection de boissons rafraîchissantes à savourer, les pieds dans l'eau aussi. Retrouvez toutes les infos sur la page Facebook Le Comptoir de Amoir.
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0: Mickey et Taylor Swift, voilà qui va nous aider à rejoindre l'offre de 17h sur LFM.
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0: Et comme chaque jour, on parle boulot, direction Liège, avec la Movida qui recrute un commis de cuisine pour un CDI temps partiel de 30 heures semaine. Vous allez assurer la mise en place du service, seconder le chef, suivre les stocks, les commandes. Ce que l'on vous demande, c'est de posséder au moins 2 ans d'expérience en tant que commis de cuisine. Et si vous désirez postuler, bien rendez-vous sur notre site. Ça se passe sur lfmradio.be. C'est là que vous aurez toutes les infos. Bonne chance.

0: François, bonjour Renaud.
1: Bonjour Fred, bonjour à tous. Un protocole d'accord conclu à Thy-Marcinel. Les syndicats et la direction de l'usine ont conclu la nuit dernière un protocole d'accord, protocole soumis aux travailleurs ce mardi après-midi. La réunion entre la direction et les syndicats a duré plus de 16 heures et a donné lieu à de très longues discussions. Durant celle-ci, les représentants syndicaux ont pu avoir un contact via visioconférence avec la famille Riva à la tête du groupe du même nom. Le conflit entre direction et syndicats qui dure depuis des semaines trouve son origine dans la restructuration de la phase à chaud de l'usine sidérurgique Carolo. Les 165 travailleurs de la phase à chaud réclamaient de meilleures conditions de départ. La FGTB et la CSC réclament une réforme fiscale à la suite du rapport du comité de monitoring. Rapport qui indique que près de 8 milliards d'euros vont devoir être trouvés d'ici 2029 par le gouvernement pour rester à l'équilibre budgétaire. Les deux syndicats appellent à une contribution mieux répartie entre les différents acteurs économiques. Les coupes dans les dépenses sociales ne nous rapprochent pas du tout de l'équilibre budgétaire, souligne la secrétaire générale de la FGTB. Il faut changer de méthode. Une alternative sérieuse est sur la table. Un plan d'une valeur de 21 milliards d'euros élaboré par les syndicats, indique-t-elle. En France, le feu dans les Pyrénées-Orientales est stabilisé. L'incendie a déjà parcouru 4900 hectares non loin de Perpignan, mais n'a pas progressé la nuit dernière grâce notamment à des contre-feux allumés par les pompiers. Ce feu a déjà provoqué l'évacuation de 12 000 personnes au total. 800 pompiers sont actuellement mobilisés pour lutter contre les flammes. De nouveaux moyens aériens ont été déployés ce mardi, dont 2 avions nationaux et 6 européens envoyés en renfort. Les pays de l'OTAN se réunissent en sommet ces mardi et mercredi à Ankara en Turquie. L'objectif des Européens lors de ce sommet est de parler d'une seule voix face à Donald Trump. Ces derniers mois, l'OTAN a dû composer avec les tergiversations des États-Unis quant à leur niveau d'implication au sein de l'organisation. Le président américain souhaiterait que les Européens investissent davantage dans l'OTAN et soient plus autonomes dans leur défense. Le président américain qui a jugé jeudi ridicule pour son pays de maintenir une relation unilatérale au sein de l'Alliance Atlantique. Donald Trump n'a toujours pas digéré le refus de pays de l'OTAN d'intervenir à ses côtés au Moyen-Orient. En football, après la victoire des Diables Rouges 1-4 la nuit dernière contre les États-Unis en 8e de finale de la Coupe du Monde, place ce soir aux 2 dernières affiches de ces 8e de finale. À 18h, la rencontre entre l'Argentine tenante du titre et l'Égypte débute. Et puis à 22h, le dernier 8e de finale opposera la Suisse à la Colombie.
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1: Ce soir et cette nuit, les éclaircies seront plus larges et se partageront le ciel avec des voiles d'altitude. Les minima resteront doux avec des valeurs tournant autour des 17 degrés dans les arrondissements de Liège, Wivarem et en Basse-Meuse. Voilà qui clôture ces informations. Tout de suite, retour à la musique avec Fred.
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Pas mal d'événements qui sont organisés en cette période estivale. Et ce sont le Grand Liège, hein, puisqu'on est la radio du Grand Liège. Avec Dagelba Lavoine, Laziza, Shakira et Burna Boy, Dai Dai. Et puis Foudel, c'est obsessionnel. Et c'est Stanislas sur LFM.

titre qui est sorti quelques jours avant sa disparition en 1986, l'Aziza, Daniel Balavoine sur Elephant. 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La suite de la musique est la meilleure sur LFM, avec Xao et MC Solar pour Comme Caroline, et puis Believe, voici Cher.

0: Et la suite, ce sera juste après le Zoom Région.
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0: 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Le Zoom Région, c'est avec Renaud Dubois. Bonjour Renaud.
2: Bonjour Fred, bonjour à tous. Inquiétude des cyclistes face au projet de Busway 1 reliant Anse à Liège. Ce projet de Busway 1 est actuellement soumis à une enquête publique, indique La Dernière Heure. Mais pour le collectif Avelo, le dossier présenté est nettement moins ambitieux que la version précédente. Parmi les points soulevés figure notamment la largeur jugée insuffisante de la piste cyclable pour permettre le dépassement entre cyclistes, le placement de potelets et de poubelles sur le parcours. Le collectif appelle les citoyens à soulever ces problématiques en soumettant tant des remarques sur le projet pendant la durée de l'enquête publique qui se terminera le 13 juillet prochain. Désolation à l'école communale primaire de Beaufaille 2. Les 12 classes de l'établissement scolaire ont été vandalisées. Des individus se sont amusés à casser le mobilier et à renverser divers produits sur le sol. C'est ce que nous indique aujourd'hui le journal La Meuse. Les dégâts sont très importants et se chiffrent à plusieurs milliers d'euros. La police de la zone Secova s'est rendue sur place pour les constatations d'usage. On ne sait pas encore comment les individus sont entrés dans l'école. Une enquête a été ouverte. Un avis de la ville de Liège qui ne plaira pas aux riverains. La ville a en effet rendu un avis positif quant à un projet de côte et d'hôtel au cadran. Les riverains craignent de voir disparaître le seul espace vert du quartier. En juin dernier, 816 réclamations avaient été renvoyées à l'administration communale de la ville de Liège dans le cadre du projet de la construction de cet hôtel de 132 chambres et d'une résidence étudiante composée de 132 côtes à quelques pas de la gare Saint-Lambert. Malgré tout, la ville a rendu un avis positif voyant dans ce projet un projet intéressant. Dans la commune d'Esneux, c'est un projet de 27 logements qui est à l'étude à Ogny sur un site qui se trouve face à la gare. Le projet concerne un terrain de 2,7 hectares. Il prévoit la création d'un quartier résidentiel composé de 27 logements, 16 appartements répartis dans 4 immeubles de 4 logements chacun, ainsi que 11 maisons unifamiliales. L'aménagement comprendra également une zone d'immersion temporaire et des nous destinés à la gestion des eaux, conformément à la législation en vigueur. Le projet fera l'objet d'une étude d'incidence sur l'environnement, mais avant le lancement de cette étude d'incidence, une réunion publique est organisée ce soir. On ne se lasse pas de revoir les images des Diables Rouges battant les États-Unis cette nuit en 8e de finale de la Coupe du Monde sur le score de 1-4. De nombreux supporters n'ont pas attendu ce matin pour découvrir le résultat et ont suivi le match en direct en pleine nuit. Ce fut le cas à Oui, au comptoir des boissons, mais également à Serein, où de très nombreux supporters s'étaient réunis à la salle Gastronomia, ou encore à Amoire, où les supporters s'étaient réunis.

0: La suite de la meilleure musique sur LFM, ce sera avec le nouveau Thomas Hamilton et puis Florent Motte aussi pour la Saint-Saint Symphonique.
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0: Bonjour Elena.
2: Bonjour Fred, bonjour à tous.
0: On démarre cet agenda avec le Pristo Muséum de Flémalle qui vous propose ses animations d'été.
2: Partez à la découverte du quotidien des premiers agriculteurs et éleveurs, plongés au cœur des savoir-faire du néolithique à travers les différentes animations, nourrir les animaux, modeler une poterie, essayer la mouture des céréales, observer le polissage d'outils préhistoriques ou encore participer à des expériences autour des savoir-faire du néolithique. À manipuler, expérimenter, observer et apprendre deviennent une véritable aventure entre patrimoine, nature et découverte. Retrouvez toutes les infos sur le site prehisto.museum.
0: En ce moment et jusqu'au 26 juillet, le château de Modave vous propose la pièce « Comme les gens qui ont peur de l'eau ».
2: 25 ans après la création de ce spectacle mythique, la compagnie L'Asie reprend son exploration de nos angoisses pour en extraire tout le potentiel comique. Proposé dans le hall d'entrée du château, cette évocation de nos frousses les plus insidieuses se nourrit de l'atmosphère spécifique du lieu. Retrouvez les infos sur le site modave-castle.be.
0: Ce samedi, dès 14h, le parc Alquin de Sclessin va accueillir le Festival des Connexions Urbaines.
2: Cet événement met à l'honneur les talents musicaux locaux à travers une affiche éclectique oscillant entre l'énergie brute du punk et les flots percutants du rap. Ce festival propose une immersion totale grâce à des performances de street art en direct et des animations interactives. Conçu comme un espace de rencontre intergénérationnelle et conviviale, c'est le combo idéal pour combiner une après-midi en plein air, une ambiance

0: festive et une sortie originale en famille ou entre amis. Retrouvez les infos sur la page Facebook Connexion Urbaine Festival.
1: Et on termine cet agenda avec les jardins ouverts de Wii.
0: Le temps d'un week-end, offrez-vous une parenthèse enchantée alliant nature, patrimoine et musique. Le magnifique domaine du château ferme de La Sauvenière à Wii vous ouvre exceptionnellement ses portes dans le cadre de cet événement Jardins ouverts au Pays de Liège. Une visite exclusive qui vous permettra de flâner au cœur d'un parc privé remarquable. Afin de sublimer cette promenade au grand air, l'atmosphère sera rythmée par de 12 intermèdes musicaux joués en direct à la grande harpe. Retrouvez les infos sur le site visitui.be.
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danser, c'est ce que vous pouvez faire en ce moment, Cité Ardente et au Village Gaulois. Je danse avec Jennifer sur l'FM. Bon, on n'est plus très loin de 18h, ce sera le nouveau rendez-vous de l'actu avec Renaud Dubois. On va aller jusque-là avec Angèle, c'est son nouveau single, ça s'appelle Dis-le. Et puis on va repartir en 1999, The Tube, The Carton cet été-là, Mambo No. 5. Voici Lou Béga.

0: retrouve Renaud Dubois. Bonjour Renaud.
1: Bonjour Fred, bonjour à tous. Un protocole d'accord conclu à Thy-Marcinelle. Les syndicats et la direction de l'usine ont conclu la nuit dernière un protocole d'accord, protocole soumis aux travailleurs ce mardi après-midi. La réunion entre la direction et les syndicats a duré plus de 16 heures et a donné lieu à de très longues discussions. Durant celle-ci, les représentants syndicaux ont pu avoir un contact via visioconférence avec la famille Riva à la tête du groupe du même nom. Le conflit entre direction et syndicats qui dure depuis des semaines trouve son origine dans la restructuration de la phase à chaud de l'usine sidérurgique Carolo. Les 165 travailleurs de la phase à chaud réclamaient de meilleures conditions de départ. La FGTB et la CSC réclament une réforme fiscale à la suite du rapport du comité de monitoring. Rapport qui indique que près de 8 milliards d'euros vont devoir être trouvés d'ici 2029 par le gouvernement pour rester à l'équilibre budgétaire. Les deux syndicats appellent à une contribution mieux répartie entre les différents acteurs économiques. Les coupes dans les dépenses sociales ne nous rapprochent pas du tout de l'équilibre budgétaire, souligne la secrétaire générale de la FGTB. Il faut changer de méthode. Une alternative sérieuse est sur la table. Un plan d'une valeur de 21 milliards d'euros élaboré par les syndicats, indique-t-elle. En France, le feu dans les Pyrénées-Orientales est stabilisé. L'incendie a déjà parcouru 4900 hectares non loin de Perpignan, mais n'a pas progressé la nuit dernière grâce notamment à des contre-feux allumés par les pompiers. Ce feu a déjà provoqué l'évacuation de 12 000 personnes au total. 800 pompiers sont actuellement mobilisés pour lutter contre les flammes. De nouveaux moyens aériens ont été déployés ce mardi, dont 2 avions nationaux et 6 européens envoyés en renfort. Les pays de l'OTAN se réunissent en sommet ces mardi et mercredi à Ankara en Turquie. L'objectif des Européens lors de ce sommet est de parler d'une seule voix face à Donald Trump. Ces derniers mois, l'OTAN a dû composer avec les tergiversations des États-Unis quant à leur niveau d'implication au sein de l'organisation. Le président américain souhaiterait que les Européens investissent davantage dans l'OTAN et soient plus autonomes dans leur défense. Le président américain qui a jugé jeudi ridicule pour son pays de maintenir une relation unilatérale au sein de l'Alliance Atlantique. Donald Trump n'a toujours pas digéré le refus de pays de l'OTAN d'intervenir à ses côtés au Moyen-Orient. En football, après la victoire des Diables Rouges, 1-4 la nuit dernière contre les États-Unis en 8e de finale de la Coupe du Monde, place ce soir aux 2 dernières affiches de ces 8e de finale. À 18h, la rencontre entre l'Argentine tenante du titre et l'Égypte débute. Et puis à 22h, le dernier 8e de finale opposera la Suisse à la Colombie.
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1: Ce soir et cette nuit, les éclaircies seront plus larges et se partageront le ciel avec des voiles d'altitude. Les minima resteront doux avec des valeurs tournant autour des 17 degrés dans les arrondissements de Liège, Wivarem et en Basse-Meuse. Voilà qui clôture ces informations. Tout de suite, retour à la musique avec Fred.
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L'hymne de la Star Academy, hein, le générique de la Starac avec Bob Sinclair, Love Generation, et dire que cette chanson, ce titre est sorti il y a un peu plus de 20 ans maintenant, c'était en 2005. Merci d'être là, excellente fin de journée à nos côtés, prudence évidemment sur nos routes, sur le Grand Liège, avec Teddy Swims pour la suite, Mr. Know It All, et puis la dernière danse dans l'immédiat, voici Ndila sur LFM.

Assia sur LFM. J'ai bien dit Assia, ça n'a rien à voir avec la voiture. On va retrouver Sixpence dans The Witcher d'ici quelques minutes avec Kiss Me. On aura aussi le dernier Père de Mar, hein, c'est Je pense à vous. Son nouvel album devrait sortir dans le courant de la rentrée prochaine. On a le Adventure of Lifetime, mais aussi avec Coldplay. On rejoint tout doucement 18h30 et l'actu du Grand Liège. Je me rends

0: c'était la chanson que l'on retrouvait à travers la série Dawson, Sixpence Not the Richer, avec Kiss Me sur LFM. Non, c'est pas MC Hammer, hein. C'est l'original. Super Freak, Rick James arrive, ce sera juste après le Zoom Région.
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0: 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Le Zoom Région, c'est avec Renaud Dubois. Bonjour Renaud.
4: Bonjour Fred, bonjour à tous. Inquiétude des cyclistes face au projet de Busway 1 reliant Ans à Liège. Ce projet de Busway 1 est actuellement soumis à une enquête publique, indique La Dernière Heure. Mais pour le collectif Avélo, le dossier présenté est nettement moins ambitieux que la version précédente. Parmi les points soulevés figure notamment la largeur jugée insuffisante de la piste cyclable pour permettre le dépassement entre cyclistes, le placement de potelets et de poubelles sur le parcours. Le collectif appelle les citoyens à soulever ces problématiques en soumettant des remarques sur le projet pendant la durée de l'enquête publique qui se terminera le 13 juillet prochain. Désolation à l'école communale primaire de Beaufaille 2. Les 12 classes de l'établissement scolaire ont été vandalisées. Des individus se sont amusés à casser le mobilier et à renverser divers produits sur le sol. C'est ce que nous indique aujourd'hui le journal La Meuse. Les dégâts sont très importants et se chiffrent à plusieurs milliers d'euros. La police de la zone Secova s'est rendue sur place pour les constatations d'usage. On ne sait pas encore comment les individus sont entrés dans l'école. Une enquête a été ouverte. Un avis de la ville de Liège qui ne plaira pas aux riverains. La ville a en effet rendu un avis positif quant à un projet de côte et d'hôtel au cadran. Les riverains craignent de voir disparaître le seul espace vert du quartier. En juin dernier, 816 réclamations avaient été renvoyées à l'administration communale de la ville de Liège dans le cadre du projet de la construction de cet hôtel de 132 chambres et d'une résidence étudiante composée de 132 côtes à quelques pas de la gare Saint-Lambert. Malgré tout, la ville a rendu un avis positif voyant dans ce projet un projet intéressant. Dans la commune d'Esneux, c'est un projet de 27 logements qui est à l'étude à Ogny sur un site qui se trouve face à la gare. Le projet concerne un terrain de 2,7 hectares. Il prévoit la création d'un quartier résidentiel composé de 27 logements, 16 appartements répartis dans 4 immeubles de 4 logements chacun, ainsi que 11 maisons unifamiliales. L'aménagement comprendra également une zone d'immersion temporaire et des noues destinées à la gestion des eaux, conformément à la législation en vigueur. Le projet fera l'objet d'une étude d'un incidence sur l'environnement, mais avant le lancement de cette étude d'incidence, une réunion publique est organisée ce soir. On ne se lasse pas de revoir les images des Diables Rouges battant les États-Unis cette nuit en 8e de finale de la Coupe du Monde sur le score de 1-4. De nombreux supporters n'ont pas attendu ce matin pour découvrir le résultat et ont suivi le match en direct en pleine nuit. Ce fut le cas à Huy, au comptoir des boissons, mais également à Serein, où de très nombreux supporters s'étaient réunis à la salle Gastronomia, ou encore à Amoire, où les supporters s'étaient réunis au hall Omnisport pour voir le match sur grand écran. Des écrans géants qui ne vont pas encore être repliés, puisque les Diables Rouges ont donné rendez-vous à leurs supporters vendredi soir pour un quart de finale qui les opposera à l'Espagne. Voilà qui clôture ce Zoom Région. Tout de suite, retour à la musique avec Fred.

0: sur LFM, la suite, ce sera avec Bébé Rexha, New Religion. Et puis on va danser le French Cancan. Monsieur Sainte-Nitouche et Namoja arrivent. Le temps de s'intéresser aux événements à ne pas manquer sur le Grand Liège.
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0: Bonjour Elena.
2: Salut Fred, bonjour à tous.
0: Et on débute cet agenda avec le village provençal de Huy.
2: Durant tout le week-end, la Place Verte prend l'accent du sud de la France. À travers cet authentique marché de Provence, découvrez un avant-goût des vacances grâce aux couleurs, senteurs et tous les produits du terroir méditerranéen, des vins en passant par l'artisanat et la culture provençale. L'occasion de retrouver 30 artisans et producteurs venus tout droit de leur sud natal. Retrouvez les infos sur le site levillageprovençal.fr.
0: Ce week-end, direction Christnay pour le Christnay Cover Festival, ce sera ces vendredis et samedis.
2: Un week-end festif vous attend sur la fun zone de la belle commune de Christnay, fait de bonne musique et de convivialité avec trois tribute bands de grands artistes qui ont marqué les années, que sont Scorpions, Phil Collins et Depeche Mode. Retrouvez les infos sur le site christnaycoverfestival.be.
0: À ne pas manquer pour ce week-end, c'est le théâtre de l'Aléna de Liège qui vous propose sa Murder Party ce week-end.
2: Et c'est vous qui faites partie de l'histoire, vous êtes invité à un mariage, vous discutez, vous profitez jusqu'au moment où tout bascule. Un meurtre est commis. Dans cette murder party itinérante et interactive, vous enquêtez, observez, interrogez et échangez. Mais attention, chacun a ses secrets et peut vous manipuler. Chaque indice peut vous rapprocher de la vérité ou vous égarer. Votre mission est donc de démêler le vrai du faux afin de démasquer le meurtrier. Retrouvez les infos et les horaires sur le site théâtredelalena.be.
0: Et on termine avec les apéro-concerts d'Amour.
2: Cet été, rendez-vous sur les magnifiques berges de l'Ourthe pour les traditionnels apéro-concerts de Amoire. Trois dimanches festifs vous attendent au quai du Bâti dans une ambiance conviviale et décontractée. Au programme, des concerts gratuits en plein air, une sélection de boissons rafraîchissantes à savourer, les pieds dans l'eau aussi. Retrouvez toutes les infos sur la page Facebook Le Comptoir de Amoire.
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Rouge. C'est Color avec Les Innocents sur LFM. Bon, c'en est terminé en ce qui me concerne pour ce mardi. On aura l'occasion évidemment de se recroiser demain entre 15h et 19h. Dans un instant, au-delà de 19h, c'est la playlist. Vous allez également pouvoir retrouver 100% belge hein, qui viendra se greffer à la playlist. Ce sera entre 21h et 22h comme chaque soir. Puis demain matin, l'ardent réveil avec Thierry Bovy. Ce sera dès 7h puisque nous sommes en gris d'été et c'est depuis hier. Passez une très très belle soirée sur LFM.

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